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4: 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J'ai pas assez de mots, c'est pour Sandra.
5: J'ai pas de ciseaux.
6: Hey, t'as des canons?
7: Dans la carrefour.
8: S'il vous plaît, on va faire l'appel maintenant.
9: On est obligé.
8: Ça suffit. Chico.
10: Présent.
11: Hé, hey, tu touches pas à ma trousse.
8: Gaiden.
12: Présent. J'ai pas de cartable.
8: Sad Bichous.
13: Présent.
8: Senbei.
14: Présent.
8: Yoshi.
15: Présent.
8: Ben Bertrand, là, ça suffit. Vous rangez votre jouet maintenant.
16: Ah, c'est pas moi, j'ai rien fait.
8: Vous ouvrez mon livre à la page 62. Leçon 3, petit B.

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6: La capsule poétique. Poème de Florence Delys, lu par l'autrice. L'océan. Mon océan, je te retrouve. Tu me nourris comme toujours. J'avale tes embruns, je pense à mon beau brun. Chaque gouttelette que je hume est l'âme de ta divine écume. Je vis, je respire tous les parfums en pensant aux vagues de ses mains. J'ouvre mon corps à sa déraison et lance mon cœur à son horizon pour ensemble goûter l'harmonie du chant de l'oracle à la vie. La capsule poétique.

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4: 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Eh ouais. 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Et oui, les allées sont rénovées et on se croirait presque à Montpellier.
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6: Le local de l'étape. Après cet air géographe, une petite explication. 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

Mélodie Citronique, on vous l'avait dit, de la musique bizarroïde. On avait commencé avec Crank Sturgeon, musicien de la côte est américaine. C'était le morceau Chat, Adventures with a Tiny Microphone. C'était le nom du CDR qui était paru sur son propre label et sur son Bandcamp. Il y a... Est-ce qu'on peut avoir une année? Je ne sais pas. Apparemment sur le Bandcamp en... Non, mais même apparemment ça a bien été enregistré en 2024. Et on a enchaîné avec Dylan Niukis. Tone Came Crumpled, tiré d'un vraiment tout petit CD, vous savez les petits CD 3 pouces, et même là il, en plus il est découpé en forme de carte de visite. J'en ai trouvé aucune trace sur internet, pour il n'y a pas de label ni rien. Alors bon, Dylan Niukis, il est le fondateur de Chocolate Monk, et ils ont sorti je sais pas 600 et quelques sorties différentes en CDR. Ça ressemble tout à fait à du Chocolate Monk. Il y a de fortes chances que ça en soit, sans que ça soit noté et tout. Il y a de fortes chances que ça ait été vendu uniquement sur la petite tournée européenne qu'ils ont fait fin juin avec sa compagne Karine Constance. Et ils étaient aussi accompagnés de IDM Testable, dont normalement on finira l'émission avec IDM Testable. On a pu les voir à Grande Zéro à Lyon fin juin. C'était très très bien. On va continuer avec un autre habitué aussi des musiques bizarroïdes, mais lui plus sur bande magnétique, c'est Aaron Dilloway. Qui a fait un album d'une pièce de John Cage, réalisée par Aaron Dilloway avec Rosar Mixed. On va en écouter un edit d'environ 6 minutes, et c'est avec plusieurs magnétos à bande et des boucles très très longues qui remplissaient toute une longueur de couloir dans des bâtiments avec les magnétos à différents étages. Il était accompagné donc pour cette performance de Rose Actor Engel, de Twig Harper, de C. Lavender, de Quintron, de Robert Thurman et de John Viz. À part Rose Actor Engel, je pense que tous les autres, peut-être C. Lavender aussi, on n'en a pas dû en passer, mais Quintron, Thurman, John Viz et Twig Harper sont déjà passés par vos oreilles si vous êtes vraiment un grand, grand, grand fidèle de Mélodie Citronique. Donc tout de suite, John Cage, released by Aaron Dilloway, Rosard Mix.

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0: Alors, excusez-nous, on a bien écouté environ un peu plus de 6 minutes du Aaron Dilloé, le Rose Art Mix qui reprend John Cage. Pour vous en expliquer un peu plus de cette pièce, c'est une pièce que John Cage avait écrite pour Alvin Lucier, avec 88 extraits de... 88 extraits de bandes qui étaient après redécoupés en... Enfin, 88 extraits de bandes, 88 parce que ça correspond aux 88 touches d'un piano. Mais il n'y avait aucune intention de vouloir jouer ces sons vraiment comme un piano. Là, John Cage, et puis même je pense que c'était Aaron Dilloé, pardon. Ça a été remonté, ces 88 échantillons ont été remontés en 12 bandes magnétiques. Normalement, la pièce fait plusieurs heures. Sur le Rose Art Mix, le mix fait par Aaron Dilloé fait une face d'un LP. Ça doit être un mix de... Chaque magnétophone a dû être enregistré séparément et ensuite remixé par Aaron Dilloé, c'est ce qu'on pense. Parce que sur la face B, après, vous avez des mix différents de la pièce, juste un côté de la stéréo, juste l'autre, etc. Ensuite, on devait vous passer Asking to be Scaled de Karen Constance. Donc, après le CD carte de visite de Dylan Yukis, aurait dû être celui de Karen Constance. Le lecteur, apparemment, n'apprécie pas trop ce format carte de visite. Donc, il y a eu un petit bug et puis maintenant une prise de parole. On va enchaîner avec cette fois Karen Constance et Dylan Yukis ensemble. C'est la part 3 de 10 Servings of Soap. Alors 10 Servings of Soap, c'est un double CDR compilation de plusieurs cassettes de Karen Constance et Dylan Yukis qui étaient sorties sur Chocolate Monk en toutes petites éditions, et celle-ci, la part 3, c'est un extrait de Background Noise for Eating Soup. Et donc voilà, qui a été après ressorti, là, la version que j'ai. Moi, c'est du CDR de 10 Servings of Soap. Et puis, on enchaînera avec autre chose et on vous parlera de tout ça après. Donc, tout de suite, Karen Constance et Dylan Yukis.
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On avait commencé cette session donc par Karen Constance et Dylan Niukis, part 3 du 10 Servings of Soap. Et à l'instant, Michal Fondovic et Tim Olive, un edit du morceau JP2 de l'album Guilty Paradise, paru en 2026. Du coup, je sais plus le nom du label, sur More Mars Team. Et ce duo-là, Tim Olive et Michal Fondovic, ont fait paraître en 2026 aussi un autre album, That Earth for Chocolate Monk, le label de Karen Constance et Dylan Niukis. C'est un peu je te tiens, tu me tiens par la barbichette ce soir. Ils ont tous joué les uns avec les autres ou sur les labels des uns et des autres. Aaron Dilloway aussi avec Dylan Niukis. Il aurait dû être aussi à la soirée à Lyon avec Dylan Niukis, Karen Constance. Il en avait été question un ou deux mois avant, et puis je crois qu'il a dû annuler sa venue en Europe. Là maintenant on va enchaîner avec Idem Testable. Ça sera le morceau Purple Rain, tiré de l'album Well I Fell In Love With The A At The Bottom Of The Well, paru sur le label Pogus de Al Margolis, un des grands noms de la musique XP américaine. Le Well I Fell In Love With The Hay At The Bottom Of The Well, cette phrase là Scott Spear, qui est le vrai nom de Idem Testable, lui avait prononcé cette phrase, lui avait donné l'idée de se dire tiens, ça sonne un peu doo-wop, je vais essayer de faire un... Et puis bon, une idée en chassant une note, en chassant une autre, il l'a quand même conservé pour le nom de l'album. C'est quand même un album avec beaucoup de voix, mais c'est pas forcément du wop. Et puis on enchaînera avec Seymour Glass, ça sera un edit du morceau Business North, paru sur l'album The Gregory of Drugs, qui lui est paru sur le label No Rent, label est-américain. Seymour Glass a bien entendu joué avec tout ce petit monde, beaucoup de fois, ou sorti des albums sur leur label, sorti les albums des uns sur son label. Il y a eu pas mal d'échanges entre ce grand nom de la musique bizarre américaine et la scène européenne de Chocolate Monk. Donc Idem Testable, Purple Rain, et puis ensuite Seymour Glass, Business North, et puis on se retrouvera normalement la semaine prochaine.

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